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16: 我是小林，推荐电影《秋日何时来》。
17: Ce serait bien si tu me faisais une donation de ton vivant pour éviter de payer trop d'impôts quand tu seras morte.
18: Je t'ai déjà laissé mon appartement de Paris.
17: Mais alors ?
19: C'est horrible à dire, mais avec nos gosses, on a tout raté.
18: À la fin des bêtises.
20: Philippe !
18: Qu'est-ce qui se passe là ?
20: La fille nous a appelé en urgence, elle se sentait pas bien. Ça ressemble à quelque chose de toxique.
18: Les champignons.
16: 这是一部仿佛田园散文诗般的电影，波澜不惊的笔触之下，埋藏了太多无法言说的真相和无法承受的悲伤。剧情是这样的：慈祥的老祖母米歇尔在勃肯第乡下安享着平静的晚年生活，她最好的朋友玛丽也住在附近，但当她的女儿瓦拉丽把孙子卢卡斯送来过秋季假期的时候，一切都偏移了正常的轨道。
18: Et ta mère aussi?
21: Je n'ai jamais été la mère qu'elle aurait voulu. Ce qui compte, c'est nous, toi surtout. Vous savez, Vincent n'a pas eu une vie facile.
22: Je ne suis pas certaine qu'il s'agisse d'un accident.
23: Tu es au courant de quelque chose?
22: En fait, j'ai plutôt peur qu'il s'agisse d'un meurtre.
16: 推荐电影《秋日何时来》。